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1: À la une de l'actualité, une nouvelle étape est franchie dans le processus d'électrification des milieux ruraux dans le territoire de Songololo au Congo central. À Tchela, à l'approche de la saison de pluie, l'état des routes de desserte agricole reste préoccupant dans plusieurs secteurs du territoire de Tchela. La contradiction entre les représentants des parents au niveau provincial et territorial après la fixation de frais scolaires pour l'année 2026-2027 au Congo central, alors que des parents à la base dénoncent des frais qu'ils jugent exorbitants et regrettent l'absence des consultations, le représentant provincial affirme avoir participé aux assises ayant conduit à l'adoption de l'arrêté du gouverneur. Qui a pris part à ces travaux et comment les montants ont-ils été arrêtés? Simon Nsiloulou, porte-parole des enseignants et représentant de la société civile lors de ces assises, apporte des éclaircissements et l'invité de ce magazine, il répond aux questions de Roger Ntingoulou.
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1: Bonjour et bienvenue au magazine d'actualité Congo, produit par Cultura FM. La présentation de Seth Makengo. Le 3 octobre de chaque année, le monde célèbre la journée mondiale du sourire. Une journée pas comme les autres qui nous rappelle qu'un simple geste peut changer une journée. En République démocratique du Congo et ici même dans le Congo central, où malgré les difficultés du quotidien, le sourire reste notre force, notre résilience et notre façon de dire « nous tenons bon ». Une journée créée en 1999 par l'artiste américain Harvey Ball, le père du célèbre smiley jaune, autour d'un principe simple, faites un acte de gentillesse, aidez une personne à sourire. On en parle, Rutherford Watundao.
3: Premier vendredi d'octobre, que l'humanité célèbre la journée mondiale du sourire. Ici au Congo central, chez les Bakongo, de Kazangula Mwanda, ces sourires, on les connaît. C'est celui de la vendeuse au marché, celui de l'enfant sur le chemin de l'école, celui du chauffeur malgré les embouteillages. C'est plus qu'une expression, c'est un langage. Car le sourire n'est pas anodin. La science l'éprouve. Quand nous sourions, notre cerveau libère des endorphines, de la dopamine et de la sérotonine, ces hormones du bonheur qui réduisent le stress, l'anxiété et renforcent même notre système immunitaire. Sourire fait baisser la tension artérielle, apaise le cœur et combat la dépression. C'est un anti-stress naturel, gratuit et contagieux. Dans un contexte national souvent marqué par les tensions, rappeler l'importance du sourire, c'est rappeler l'importance du lien. Un sourire est un passeport social qui ouvre les portes, apaise les conflits et dit à l'autre « je te vois, tu comptes ». Aujourd'hui, la Journée mondiale du sourire ne nous demande pas de grands discours. Elle nous demande juste un petit acte, offrir un sourire. À la maison, au travail, dans la rue, partout. Alors sourions pour notre santé et pour celle des autres. Rutherford Watundao pour Cultura FM.
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1: On prend la direction de Sekebanza, la lutte contre le paludisme s'intensifie. Ce vendredi 2 octobre, la campagne de distribution massive de moustiquaires imprégnés d'insecticides a été officiellement lancée dans la zone de santé rurale. Ce monsieur Silas Mbombombombo, représentant l'administrateur du territoire empêché, qui a donné le coup d'envoi. Sur le terrain, les chiffres sont parlants. 673 prestataires mobilisés pour distribuer en porte-à-porte 129 824 moustiquaires à 51 000 ménages, soit plus de 233 000 personnes concernées. Objectif, l'a rappelé le médecin chef de zone, le docteur Jonas Poitier-Michel, prévenir le paludisme dans nos foyers. Lancé ces 2 octobre, la campagne se poursuit jusqu'au 8, avec quelques jours de ratissage prévus pour qu'aucun ménage ne soit oublié. Retour sur cette cérémonie qui a réuni plusieurs autorités politico-administratives dans cet élément.

Mesdames et messieurs les délégués des partenaires techniques financiers du secteur de la santé du Congo central, distingués invités à votre titre et qualité du protocole observé, c'est pour nous un grand honneur de vous

qu'il y ait, et de façon générale, ça va se faire à travers toute la province du Congo central. Pour nous, puisqu'il s'agit de Sekebanza, cette activité commence aujourd'hui, le 2 octobre, et va devoir prendre fin.

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1: À l'approche de la saison de pluie, l'état de route de la desserte agricole reste préoccupant dans plusieurs secteurs du territoire de Tchela. En Banga, des jeunes s'organisent avec l'encadrement du service du développement rural pour assurer manuellement l'entretien de certains tronçons, mais sans moyens matériels suffisants. José Nzuzi, alias Kinwani, agent du développement rural en Banga, plaide pour une dotation de l'État en matériel approprié. Il s'est confié à Patrick Matoko. On l'écoute.
2: Alors, avec nos routes de dessertes agricoles, nous avons du mal, la population a du mal pour la réhabilitation des routes. Les services de développement rural se mettent, malgré il y a problème des instruments de travail. La population a du mal à réhabiliter ses routes parce que, bon, imaginez d'abord, vous voulez faire, vous avez le courage et, quoi pourrais-je dire, vous avez la volonté de travailler, mais vous n'avez pas des instruments. C'est ça qui nous fait du mal. Pas des instruments de travail, la population déclare. Or, la population a l'envie de réhabiliter ses routes. La population a besoin de leur doter des instruments de travail, tels que des pelles, des bêches, des pioches, des houes, des brouettes. Et cela aussi nous permettra de réhabiliter nos routes de dessertes agricoles.
1: Quittons Tchela pour le territoire de Songololo. Une nouvelle étape est franchie dans le processus d'électrification des milieux ruraux dans le territoire de Songololo au Congo central. L'administrateur du territoire, Évariste Kazadi, a présidé vendredi 2 octobre une réunion consacrée à la signature des actes de cession de terres destinés à l'installation de centrales photovoltaïques. L'initiative s'inscrit dans le cadre du projet du fonds Mouinda. Elle vise à améliorer l'accès à l'électricité dans plusieurs agglomérations et villages du territoire avec l'accompagnement de l'Agence nationale d'électrification et de services énergétiques en milieu rural et périurbain ANSER. La cérémonie a réuni les représentants de la société Les Soleils de la Garamba, les autorités politico-administratives, judiciaires et coutumières, ainsi que des acteurs de la société civile locale. Les ayants droit de 8 sites retenus ont également pris part à cette étape du processus qui ouvre la voie à l'installation des infrastructures photovoltaïques. À travers ce projet, l'objectif est de rapprocher l'énergie électrique des populations rurales et de contribuer au développement local dans le territoire de Songololo. Nous allons bientôt clore cette édition avec une triste nouvelle qui endeuille le sous-secteur de l'éducation dans le Congo central. Le monde éducatif vient de perdre l'un de ses plus grands. Le préfet des études du lycée Bankazi, Jean-Pierre Vangoumavinga, est décédé ce vendredi 2 octobre à Mbanzangungu de suite d'une maladie. Affectueusement appelé préfet Vangou par ses élèves, ses collègues et toute la communauté des Mbanzangungu, il aura dirigé le lycée Bankazi pendant près de 40 ans. 40 années d'engagement, de rigueur et de passion au service de l'école. Formateur de plusieurs générations de cadres bâtisseurs silencieux, il a énormément contribué au rayonnement et au prestige de cet établissement de référence. En ce moment de grande douleur, Cultura FM présente ses condoléances le plus attristées à sa famille biologique, à la grande famille du lycée Bankazi et à l'ensemble de la communauté éducative de Mazungungu. Que l'âme du préfet Vangou repose en paix. L'invité. Contradiction entre les représentants des parents au niveau provincial et territoire après la fixation de frais scolaires pour l'année 2026-2027 au Congo central, alors que des parents à la base dénoncent des frais qu'ils jugent exorbitants et regrettent l'absence de consultation, le représentant provincial affirme avoir participé aux assises ayant conduit à l'adoption de l'arrêté du gouverneur. Qui a pris part à ces travaux et comment les montants ont-ils été arrêtés ? Simon Tsiloulou, porte-parole des enseignants et représentant de la société civile lors de ces assises, apporte des éclaircissements. Il répond aux questions de Roger Ndingoulou.
3: Monsieur Simon, bonjour.
4: Bonjour.
3: Merci beaucoup. Bonjour. Merci beaucoup. Nous sommes avec vous. Vous intervenez dans votre casquette des syndicalistes, les représentants des enseignants. Depuis un moment, depuis publication de l'arrêté portant fixation des frais, les voix s'élèvent, les parents, les représentants de parents au niveau du territoire disent de ne pas payer ces frais. Vous soutenez que les représentants provinciaux des parents ont légalement et librement défendu les intérêts de la base lors de fixation des frais scolaires 2026-2027. Pouvez-vous expliquer concrètement comment cette représentation s'est faite ?

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0: sera 12h GMT dans 30 secondes.
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2: Il est 12h GMT, la même heure à Dakar. Bienvenue dans ce BBC Midi. Le Sénégal pleure ce dimanche sur la disparition de l'écrivain cher Amidou Kane, auteur du célèbre roman L'aventure ambiguë. Son décès survenu hier à Dakar à l'âge de 98 ans. Les obsèques de l'ex-ministre sont prévues ce jour à Dakar. Dans un message sur les réseaux sociaux, le président Bassirou Diomaye Faye a présenté ses condoléances à sa famille et à la nation avant de saluer sa mémoire comme, je cite, un ministre qui a servi le Sénégal avec dévouement. Nous restons justement au Sénégal où le parti Kirai, fondé par le président Bassirou Diomaye Faye après sa rupture avec le PASTEF d'Ousmane Sonko, a tenu hier sa première université d'hivernage. L'occasion pour ses responsables de clarifier leur idéologie politique, l'implantation du parti à l'échelle nationale et d'annoncer un cap en vue des prochaines échéances électorales. Aminata Touré est superviseur général du parti.
3: L'objectif de cette université d'hivernage et d'une manière générale des activités du think tank, c'est de changer la manière de faire la politique dans ce pays et de ramener le débat intellectuel au centre de l'activité politique, loin de ce qu'on observe maintenant, les invectives envers d'ailleurs des autorités, ce que nous condamnons le plus fermement, mais surtout rassembler justement les intellectuels de tous bords, hein, parce que Kirai voudrait également pouvoir discuter voilà, avec des gens qui ne sont pas forcément d'accord avec nous, mais l'objectif c'est de pouvoir déterminer des stratégies, des idées qui permettront de faire avancer notre

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4: Bonsoir et bienvenue sur les ondes de la DW, la radio internationale allemande, pour le flash d'information de ce dimanche 4 octobre 2026. Il est 17h en temps universel et 19h ici à Bonn. Juste après le flash info, nous laisserons place au magazine du week-end. Le magazine jeune Demain t'appartient nous amènera à Paris où se prépare la 4e édition de la semaine Afrique des solutions. Puis suivra le magazine Capsule Santé qui lui met en avant les assistants de vie, les personnes qui aident à domicile les personnes âgées, malades ou dépendantes à faire des gestes du quotidien à Abidjan. 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En Éthiopie, l'armée fédérale et une milice tigréenne alliés contre désormais Meleke, la capitale de la région du Tigré. Les forces rebelles affirment s'être retirées temporairement face à l'avancée des troupes gouvernementales. Les combats ont repris fin septembre après plusieurs mois de tensions. Les télécommunications ont été rétablies dans la ville où des pillages ont été signalés. Cette évolution intervient alors qu'un sommet régional réunit ce dimanche en Égypte plusieurs dirigeants de la Corne de l'Afrique pour évoquer la situation sécuritaire des habitants. Les habitants de Meleke sont entre soulagement et inquiétude. En Guinée-Bissau, d'anciens dirigeants africains, diplomates et membres de la société civile appellent la CEDEAO à agir rapidement pour rétablir l'ordre constitutionnel dans le pays. Dans une lettre ouverte publiée hier samedi, ils demandent un calendrier électoral crédible et des garanties de transparence avant les élections prévues le 6 décembre prochain par le pouvoir militaire en place depuis le renversement du président Umaro Sissoko Embalo en novembre dernier. Au Sénégal, l'écrivain et homme d'État Cheikh Hamidou Kane est décédé ce samedi hier soir à Dakar à l'âge de 98 ans. L'auteur de l'aventure ambiguë, classique de la littérature africaine francophone traduit dans près de 40 d'une quarantaine de langues, il a également occupé plusieurs fonctions publiques dont celle de gouverneur et de ministre. Un hommage national lui a été rendu. Au Brésil, les électeurs votent ce dimanche pour élire leur président. Le chef de l'État sortant, Luiz Inácio Lula da Silva, affronte le sénateur Flavio Bolsonaro, fils de l'ancien président. Environ 160 millions d'électeurs sont appelés aux urnes dans un scrutin marqué par une forte polarisation politique. Les premiers résultats sont attendus dans la soirée avec la possibilité d'un second tour le 25 octobre prochain. Le chancelier allemand Friedrich Merz est en visite ce dimanche à Kiev pour réaffirmer le soutien de Berlin face à l'intensification des attaques russes. Aux côtés du président Volodymyr Zelensky, il a annoncé une nouvelle aide de plus de 1,3 milliard d'euros, comprenant des armes et un soutien au secteur énergétique. Cette visite intervient alors que plusieurs infrastructures de la capitale ukrainienne ont été visées ces derniers jours par des frappes russes. Dafrosa Gauthier, figure de la lutte contre l'impunité du génocide des Tutsis, est décédée ce samedi à Rennes. À l'âge de 72 ans, rescapée du génocide, elle a consacré près de 30 ans avec son époux Alain Gauthier à documenter des crimes du génocide des Tutsis au Rwanda et à soutenir les poursuites judiciaires contre les suspects réfugiés en France.
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4: Il est 17h04 en temps universel. C'est l'heure du magazine Demain t'appartient, présenté par Bob Paris.

Bonjour et bonne arrivée à toutes et à tous. Heureux de vous retrouver dans ce nouveau numéro de Demain t'appartient. Aujourd'hui, cap sur Paris où se prépare un événement majeur consacré à l'innovation africaine. La quatrième édition de la semaine L'Afrique des solutions, les 23 et 24 octobre 2026. Pendant deux jours, entrepreneurs, innovateurs, chercheurs, investisseurs, journalistes et membres de la diaspora se retrouveront autour d'un même objectif: faire rayonner les solutions africaines. Alors pourquoi cet événement attire-t-il autant d'attention? Pourquoi parle-t-on de plus en plus d'une Afrique qui innove et transforme le monde? Réponse dans ce magazine.

0: Quand on parle de l'Afrique dans certains médias internationaux, les projecteurs sont souvent, hélas, braqués sur les crises et les difficultés. Pourtant, une autre réalité existe. Chaque jour, des milliers de jeunes Africains développent des applications numériques, créent des entreprises innovantes, améliorent l'accès à l'éducation, révolutionnent l'agriculture ou imaginent les solutions pour protéger l'environnement. Cette nouvelle génération ne veut plus être définie par les problèmes. Elle veut être reconnue pour les solutions qu'elle apporte et c'est précisément cette vision que défend la semaine l'Afrique des solutions. Pour mieux comprendre les ambitions de cet événement, nous recevons aujourd'hui un acteur engagé dans la valorisation des initiatives africaines, Maëlle Anastasie Mengi, directrice de la communication Semaine l'Afrique des solutions SAS 2026. Bonjour Maëlle et merci d'être avec nous.
1: Bon, c'est un plaisir et un honneur.
0: Ouais. Alors Maëlle, pourquoi avoir choisi le thème Génération Solution, l'Afrique qui crée, ose et transforme?
1: Alors il faut dire que ce thème traduit un changement de regard. L'Afrique n'est plus seulement un continent dont on raconte les problèmes. Elle produit des solutions. Donc Génération Solution désigne cette génération d'entrepreneurs, de chercheurs, de créateurs, de talents qui créent, qui osent entreprendre et qui transforment concrètement les territoires. La SAS veut révéler cette réalité-là, la connecter au financement et au marché et l'aider à changer d'échelle.
0: Oui, de paradigme aussi. Qu'est-ce qui rend justement cette quatrième édition différente des précédentes?
1: Il faut dire que cette quatrième édition marque, comme je le disais, un changement d'échelle et nous passons de la simple mise en lumière des solutions africaines à leur mise en réseau et leur activation concrète. C'est-à-dire, cette évolution se traduit d'abord par la présentation dès l'ouverture de l'événement, la présentation des 8 projets structurants portant notamment sur l'école panafricaine de journalisme de solutions, un groupe international de presse 100% solutions également, un musée digital des solutions africaines sera également présenté, la promotion du journalisme de solutions et l'accompagnement des talents africains aussi. Donc cette séquence permettra de présenter les projets, réunir les acteurs concernés, formaliser des partenariats et mobiliser les ressources nécessaires à leur développement. Et puis dans un deuxième temps, la deuxième nouveauté est donc la création d'une véritable chaîne d'accompagnement des talents avec African Talent Impact 100 qui consiste en 100 talents, 100 mentors, 100 opportunités. Ici, l'objectif concret est de passer de la reconnaissance des parcours à leur activation concrète à travers des mentorats, la formation, le financement, l'emploi, le stage, la recherche également, l'entrepreneuriat et pourquoi pas les partenariats. Donc, pour me résumer un peu, l'idée simple est de faire en sorte qu'après la SAS, les rencontres puissent déboucher sur des partenariats, des financements, des formations ou des opportunités. Parce qu'au final, notre ambition reste la même, c'est-à-dire raconter l'Afrique autrement à travers ses solutions, ses réussites et les femmes et les hommes qui les portent.
0: Alors, quels seront les moments forts à ne pas manquer cette année et quelles sont les innovations ou quelle innovation africaine vous a particulièrement marqué ces dernières années d'ailleurs?
1: Sans hésiter vraiment, c'est la révolution du mobile money et la transformation numérique. Elle est emblématique parce qu'elle montre que l'Afrique n'a pas besoin de reproduire les trajectoires des autres continents. On voit que le téléphone mobile est devenu un outil de paiement, d'épargne et d'accès aux services financiers pour des populations éloignées du système bancaire traditionnel. C'est donc une innovation née des réalités locales qui a transformé l'inclusion financière à grande échelle.
0: Oui, alors selon vous, Maëlle, quels sont les plus grands atouts justement de la jeunesse africaine d'aujourd'hui?
1: On va dire que parmi les atouts de cette jeunesse, il y a cette capacité à utiliser le numérique, non plus seulement pour consommer de l'information, mais pour créer des entreprises, développer des applications, par exemple, produire aussi des contenus et résoudre des problèmes locaux. C'est une génération qui accède directement aux marchés internationaux. Donc la réalité est que la jeunesse africaine n'est pas la jeunesse de demain. Elle est déjà composée d'entrepreneurs, d'ingénieurs, de chercheurs et de dirigeants d'aujourd'hui.
0: Alors ça m'amène à vous poser la question suivante. De nombreux jeunes ont des idées aussi, mais hésitent à se lancer justement. Quels conseils leur donneriez-vous ?
1: Alors, on va dire que déjà, les jeunes, parmi les conseils qu'on peut leur donner, déjà, c'est d'abord d'apprendre à se documenter. C'est-à-dire se documenter et puis documenter leurs solutions, identifier clairement les problèmes auxquels ces solutions-là peuvent répondre, les causes, les premiers résultats et les limites. C'est-à-dire une solution sérieuse peut avoir des limites. L'important est de les connaître. Ensuite, ne pas rester seul. Chercher des mentors, c'est très important. Chercher également des partenaires et des réseaux, c'est précisément l'objectif des dispositifs comme African Talent Impact dont on parlait tout à l'heure, qui connecte les talents à des mentors et à des opportunités concrètes.
0: Alors, vous défendez, vous le disiez, le journalisme de solution. En quoi est-il différent du journalisme traditionnel?
1: Il faut dire déjà que le journalisme des solutions n'est ni le journalisme ni une forme de journalisme positif, ni de la communication. Le journalisme de solution part des problèmes réels, mais il ne s'arrête pas au constat. Il enquête sur les réponses et apporte des réponses concrètes aux problématiques réelles. Donc c'est en ça que c'est un peu différent, c'est-à-dire qu'on ne se limite pas seulement à dire qu'il y a des problèmes à tel endroit, mais on parle également des réponses concrètes qui sont apportées à ces problématiques-là. En gros, il faut répondre aux questions: qui agit, comment, avec quel résultat, à quelle échelle, avec quelles limites aussi. Et cette solution peut-elle être reproduite ailleurs? C'est un peu ça la logique du journalisme de solution.
0: Oui, alors nous sommes à l'heure de l'intelligence artificielle. Comment et dans quelle mesure les réseaux sociaux peuvent-ils justement contribuer aussi à changer le regard porté jusque-là sur l'Afrique?
1: On va dire que ces plateformes donnent une voix directe aux acteurs africains. C'est une aubaine d'ailleurs. C'est une voix sans intermédiaire. Donc un entrepreneur, un chercheur, un artiste peut montrer son travail, ses résultats et ses solutions au monde entier. Donc les réseaux sociaux permettent ainsi de contourner les récits imposés et de créer une communauté mondiale qui découvre une Afrique qui expérimente, qui innove et crée ses propres usages. C'est donc un levier puissant pour faire circuler les solutions d'un territoire à l'autre.
0: Alors, dans ce cadre-là, quel sujet les médias africains devraient-ils davantage traiter lorsqu'ils parlent du continent?
1: Nous pensons que les médias doivent parler des réponses, comme je le disais tout à l'heure, des réponses concrètes qui sont données aux problèmes africains et pas seulement se limiter aux problèmes, c'est-à-dire les innovations locales et leurs résultats, les entrepreneurs et les solutions qui créent des emplois. Si on parle de politique, les politiques publiques efficaces et les conditions dans lesquelles une initiative peut être reproduite, par exemple, ou changer d'échelle. Nous partons donc du principe que documenter sérieusement une solution, c'est permettre à d'autres acteurs de la comprendre, de mieux la comprendre et de la financer ou de l'améliorer. Et ça, c'est le travail justement des médias.
0: Merci beaucoup, Maëlle Anastasie Mengue. Je rappelle que vous êtes directrice de la communication Semaine l'Afrique des solutions SAS 2026 qui se tiendra donc à Paris en France. Merci d'avoir accepté de partager vos idées avec ce magazine Demain t'appartient.
1: Merci beaucoup, merci à toute votre équipe.
0: À très très vite. Merci chères auditrices et auditeurs de la DW de nous avoir suivis dans Demain t'appartient. N'oubliez jamais qu'une idée peut changer une vie, une communauté, un pays et parfois même un continent. À très bientôt pour un nouveau rendez-vous consacré aux talents qui bâtissent l'Afrique de demain. Je vous souhaite une excellente soirée. Au micro, Bob Barry.

0: C'était donc Bob Barry pour le magazine Demain t'appartient et il est bientôt l'heure, donc 17h17 du magazine Capsule Santé présenté par Carole Assignon.
1: Capsule Santé.
2: Ils aident à domicile les personnes âgées, malades ou dépendantes à faire les gestes du quotidien. Leur travail jusqu'à présent plutôt méconnu dans certains pays comme la Côte d'Ivoire commence à être de plus en plus visible. Empathie, écoute, patience, autonomie et discrétion sont autant de qualités humaines nécessaires pour être assistant de vie ou auxiliaire de vie.
3: Le matin, on prend les paramètres, après ça on passe au bain du patient, on prend son petit déjeuner, on la laisse un peu s'asseoir, on cause avec elle, voir comment est-ce qu'elle m'aimait la dormir.
2: Dans ce magazine, nous parlerons donc des auxiliaires de vie, reportage à suivre en Côte d'Ivoire. Dans la seconde partie de ce magazine, nous tenterons de comprendre pourquoi de plus en plus d'hommes se retrouvent avec un sperme de mauvaise qualité. Cela, vous l'entendrez, a un impact sur leur fertilité. Carole Assignon au micro, vous écoutez Capsule Santé. Bonjour à toutes et à tous.

Côte d'Ivoire, ils sont encore peu connus du grand public, mais leur rôle est essentiel auprès des personnes âgées, malades ou les personnes dépendantes. Les assistants de vie les accompagnent au quotidien et les aident dans les gestes les plus simples et contribuent aussi à préserver leur autonomie. Un métier qui est donc appelé forcément à prendre de l'importance à mesure que les besoins d'accompagnement